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0: 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C'est Ivan Choco qui a fait le clip.
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0: oignon. C'est Ivan Choco qui a fait le clip.
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2: Bonjour, bonjour, bienvenue dans Tracity avec Idia. Je suis reconnaissante, tu es reconnaissante. Lundi a pas été travail, mardi on nous a donné mercredi. Vraiment, bonne journée, bienvenue.
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0: Chris Brown, le chanteur américain en ce moment en tournée commune avec Usher, a reçu un doctorat honorifique décerné par la Harvard Christian University. C'est un doctorat en art visuel et du spectacle pour célébrer ses deux décennies de contribution majeure à l'industrie de la musique, de la danse et du divertissement global. Il y a même eu une cérémonie avec toge, chapeau de diplômé, etc. qu'il a partagé sur ses réseaux. C'est une double récompense pour le chanteur puisqu'en marge de ce diplôme universitaire, il a également reçu la médaille du President Lifetime Achievement Award, associée à une reconnaissance de la Maison Blanche pour son œuvre créative. Bravo à Chris Brown.
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Merci de rester à l'écoute de Trace City avec Idia. Il est 9h passé et il y a plein de sons qui arrivent maintenant. Je vais rien spoiler, garde juste l'écoute. Mais petit conseil, monte le son et kiffe ta radio.

0: Parlons foot, parlons Coupe du Monde, avec la sélection congolaise qui devra s'isoler dans une bulle pendant 21 jours pour éviter une contamination au virus Ebola si elle veut entrer aux États-Unis pour disputer la Coupe du Monde dans moins d'un mois. Le virus Ebola continue de se propager en RDC et du coup c'est une condition stricte pour entrer aux États-Unis et participer à la Coupe du Monde. La RDC dans le camp de base sera à Houston au Texas et dans le groupe K, elle affrontera le Portugal le 17 juin à Houston, puis la Colombie le 23 à Guadalajara au Mexique et enfin l'Ouzbékistan le 27 à Atlanta. Et donc il faut se conformer à cette règle. C'est la Maison Blanche qui en a fait l'annonce. Ils disent qu'ils ont été très clairs avec le Congo et toutes les personnes qui viendraient rejoindre la sélection.
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0: Wiz Khalifa est recherché par les autorités roumaines. Je vous explique. La justice roumaine a placé Wiz Khalifa, le rappeur américain, sur la liste des personnes recherchées. Et malheureusement pour lui, ça autorise n'importe quel pays d'Union européenne, et donc de l'espace Schengen, à l'arrêter. Ça s'est passé lors de son concert en Roumanie. Wiz Khalifa n'était pas au courant sûrement de la sévérité de la justice roumaine quand il a décidé d'allumer un énorme joint sur scène. Il a été arrêté puis relâché, ensuite condamné à 9 mois de prison en son absence et maintenant il est placé sur la liste des personnes recherchées en Roumanie, ce qui complique ses futurs projets en Europe. La bonne nouvelle dans l'affaire, c'est que Wiz Khalifa a la possibilité de porter l'affaire devant des instances supérieures comme la Cour de justice de l'Union européenne ou la Cour européenne des droits de l'homme. La moralité de cette histoire, c'est de savoir se comporter en dehors de chez soi. Quand vous arrivez à l'étranger, prenez des nouvelles. Apprenez les règles de l'endroit où vous êtes et puis conformez-vous à ces règles. Point barre.
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Tu écoutes Trace City avec Idia jusqu'à 13h. Tu es tombé dedans et tu vas rester dedans parce qu'il n'y a que du bon son qui va arriver là. Ouais, je peux te dire simplement qu'il y a Kedjevara dans la playlist. Il y a Kedjevara. Ouais, genre Kedjevara. Umboyo, Omeo, Kwaku. Bonne écoute.

0: Encore une belle Tabaski et j'aimerais remercier toutes les familles qui nous reçoivent, les familles qui nous sollicitent, les familles qui nous appellent, qui disent que venez manger. Vraiment, sincèrement, je vous dis merci parce que vous rendez le travail agréable. Nous, on est là, on n'a rien à faire à part nous promener de maison en maison, manger. On a un seul but commun, aller manger chez les gens. Merci famille Fofana, merci famille Aïdara, merci à toutes les familles qui nous reçoivent. Dieu vous bénisse et ne nous oubliez jamais à chacune de vos fêtes parce que vous savez qu'on sait vous honorer. Donc, rebelote, merci.
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1: Les fans ont l'embarras du choix entre la musique et le football. Samedi 30 mai, le PSG défie Arsenal à Budapest en finale de la Ligue des Champions. Dans le même temps, trois concerts auront lieu. On a Booth à la Accor Arena de Bercy, Damso à la Défense Arena et Aya Nakamura au Stade de France, 29, 30, 31 mai, concert historique. Et c'est un cas de figure inédit que n'avaient pas forcément anticipé certains fans de ces artistes et du PSG. Il y en a qui ont dit vraiment c'était dur, mais le PSG coûte que coûte, même si on a hésité au départ. Il y en a qui ont revendu leurs billets respectifs pour le concert de Aya Nakamura pour ne pas manquer la finale du PSG, et d'autres qui iront coûte que coûte à ces concerts. Et bien j'espère que ces artistes ont prévu une projection quand même de ces matchs importants. Je sais que Rosine Layo l'a fait ici en Côte d'Ivoire avant son concert, elle avait projeté, c'était Côte d'Ivoire Cameroun, non? En tout cas, le choix est vite fait pour certains et puis d'autres sont encore dans le doute.
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0: pense au concert de TNT le 4 juillet au Palais de la Culture de Trècheville. TNT demande une liste de 12 sons pour le concert et les fans vont jusqu'à 20 titres. Ça va chauffer ce concert-là, donc allez-y sur les réseaux sociaux de TNT et puis proposez votre playlist pour ce concert. Rendez-vous le 4 juillet, achetez les tickets dans le point de vente habituel.
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0: Félicitations à Imra, le rappeur ivoirien qui a officiellement signé un contrat chez Epic Records France, filiale de Sony Music. Le deal serait estimé à près de 4 millions d'euros, soit environ 2,6 milliards de francs CFA. L'annonce a été officialisée avec la sortie de son nouveau projet Sorry I'm Bad, qui sera disponible ce 29 mai et s'inscrit dans la lignée de ses récents succès. Bravo à Imra. Je rappelle que Epic Records est un label américain majeur.
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Écoutons à présent la reine de France, Aya Nakamura, qui va entrer dans l'histoire avec 3 concerts historiques déjà sold out les 29, 30 et 31 mai 2026. Elle a même dévoilé une collaboration avec Nike qui serait disponible ce 29. Bravo à Aya Nakamura pour cet exploit. Écoutons Sexy Nala.

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0: Drake, le rappeur américain de Toronto, ne cesse de briser des records incroyables. Il vient même de détrôner Michael Jackson en devenant le premier artiste à classer 3 de ses albums dans le top 10 des meilleures ventes d'albums. C'est une dinguerie. Bravo à Drake. Lui-même, il n'en revient pas. Il est carry on. Vas-y, quoi. Vas-y. Il entre dans l'histoire avec ses 3 albums. Il nous avait promis un album Iceman et du coup, il en a dévoilé 3 qui sont des bangers, des tueries. Allez, on poursuit en musique.
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1: Et nous revoilà la team. Qu'est-ce qu'il a été long ce week-end? Ah, je sais que je vous ai beaucoup manqué, hein, les amis, mais là c'est bon, je suis de retour, heureusement, après les 3 jours de repos. Je vous avoue que ça va être pas mal quand même si on continue jusqu'à vendredi. Hein. Mais bon, ils ont déjà été gentils, les patrons, on va pas abuser. Hein. C'est comment les amis, ça va bien? J'espère que vous pétez la forme. Alors avant de démarrer, hein, spoiler alerte, je vais pas du tout parler avec ceux qui ont fêté hier et qui m'ont complètement oublié. Voilà, donc je commence par Robert Soulama. Je suis très rancunier, Yaki encore, les noms vont me venir au fur et à mesure. Mais en tout cas, vous avez fêté, vous n'avez pas pensé à moi. Ne venez pas causer avec moi. Je suis pas très très causant, d'accord. J'espère dans tous les cas que votre fête s'est bien passée, ça s'est bien passé avec la famille, vous avez bien mangé, que vous êtes bien rassasié. Voilà, c'est moi maintenant, c'est mon émission. Vous allez appeler ici, vous allez prier que je décroche. Enfin, vous ne connaissez pas encore. Bah, en tout cas, bonsoir à vous les amis. J'espère que vous pétez la forme. Je suis super content de vous retrouver. C'est vrai que c'est bien de se reposer, mais bizarrement, quand je suis à la maison, je pense à vous. Je me dis, ah, mes auditeurs, mon micro, il me manque. L'antenne et tout ça. Donc c'est bon, là je suis de retour. Je suis très content. Mon téléphone aussi l'est parce qu'il va être ouvert là dans quelques minutes. Vous pourrez appeler au 27 225 08 200 pour venir me dire comment vous avez fêté et puis répondre à la question du soir. Vous pouvez déjà aller sur Facebook et Instagram, hein, le sujet est déjà posté, lâchez vos commentaires, on va les lire quand le moment sera venu. Voilà, allez, et puis faites attention à vous, on est en pleine période pluvieuse, donc la chaussée elle est glissante, faut faire très attention. Il y a des zones où il y a des inondations, donc j'espère que vous êtes tous safe, que vous n'avez vécu aucun drame dans vos zones respectives et que tout se passe super bien de votre côté. Je vous le souhaite vraiment. Parce qu'on a pu voir sur les réseaux, hein, des maisons inondées. Je crois qu'il y a même des immeubles qui se sont effondrés. Franchement, c'est compliqué. J'espère que vous êtes dans des zones très très safe. Et j'ai une grosse pensée pour tous ceux qui sont touchés, hein, par cette période de pluie-là. Ceux qui viennent de déménager mais qui sont dans les maisons, qui lorsqu'il pleut se transforment en piscine. Franchement, beaucoup de courage à vous. Et puis à toutes les personnes qui sont dans les zones très très compliquées, difficiles à pratiquer. Franchement, beaucoup de courage. J'ai une grosse pensée pour vous et j'espère que vous allez trouver une solution vite fait qui va vous permettre d'être à l'abri, qu'il pleuve, qu'il neige ou qu'il vente. Voilà. Maintenant que ça c'est dit, je vous souhaite la bienvenue en musique comme c'est le cas tous les soirs ici. Voici pour vous le Buzz Trace de la semaine, deux voix que vous allez forcément reconnaître. D'un côté MC One, de l'autre Dopi Papillon. Chin Chin, c'est le titre de la chanson. Ou plutôt Chin Chin. Voilà, parce qu'on parle en termes de façon, là on lève les verres dans la chanson. Et en même temps, pour rappel, pour ceux qui ne le sauraient pas aussi, MC One sera en concert à l'Esplanade du Palais de la Culture le 6 juin 2026. Donc chopez déjà vos tickets sur Tikarama, vite fait, et ne ratez pas du tout cette fête. Allez, on y go maintenant, Buzz Trace de la semaine. Bougez pas les amis, on est ensemble jusqu'à 22h.
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3: Yeah, t'écoutes Génération 2.0, ça se passe tous les soirs entre 20h et 22h avec Dany et Mouni. Je rappelle, MC One sera en concert à l'Esplanade du Palais de la Culture. Ça va se passer le 6 juin à venir. C'est dans quoi? Une semaine, quelques jours, hein, vite fait. Voici pour vous sur la radio Rantone for Life. Et juste après, on continue le show en direct sur Trace FM. C'est Dany, c'est G2.0. Bouge pas, mon ami.

0: Cette chanson, je la dédie à tous les célibataires qui en plus n'ont pas pu manger la viande de mouton hier. Franchement, votre vie elle est pas facile, hein. Il pleut, vous avez pas de chérie, on vous a pas encore invité, on vous a pas invité non plus pour la tabaski. Franchement, vous êtes vraiment à plaindre pour le coup. Beaucoup de courage à vous, Yako, ça va aller. Au moins vous écoutez à la radio, ça va vous aider beaucoup.
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0: Ah ouais, au passage, parlant de Tabaski, excusez, hein, est-ce que hier, là, vous avez eu des nouvelles de monsieur Koulibaly dit Pénan Léon? Parce que franchement, moi je suis allé au carrefour là, j'ai attendu toute la journée, j'ai vu personne. Hein. Ah, donc, on dirait que la tata nous a blagué. Et bon, ceux qui l'ont vu et qui ont eu des parts de moutons, franchement, venez partager avec nous. Alors, on a besoin. Allez, il est quelle heure là? Ah ouais, je pense qu'il est l'heure des Gbéré, on va y aller alors.
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0: Ah oh, mon Dieu, il se passe de belles choses hein, ces dernières semaines dans la musique ivoirienne et internationale. Je vais vous parler de trois choses vite fait, rapidement là. On va rester focus sur ceux qui font la pluie et le beau temps en ce moment dans le rap ivoire, bien sûr. Il s'agit de Dilly B et Imra. Allez, on démarre avec celui-là qui célèbre son anniversaire aujourd'hui, oui, parce que aujourd'hui, 28 mai 2026, il y a un artiste ivoirien qui célèbre exactement 28 ans. Voilà, c'est beau quand même. Hein. Le 28, il célèbre ses 28 ans. On est en 2026, bah, ça aurait été encore meilleur si on était en 2028, mais bon. C'est Imra donc qui célèbre 28 ans aujourd'hui, pour l'occasion il organise comment dire, une fête. Ça va être une genre de fête de célébration de l'anniversaire et en même temps une release partie de son projet qui sort aujourd'hui même, d'ailleurs. Son 10e projet studio intitulé Sorry I'm Bad. Projet qui sort, bien sûr, sous l'impulsion des Peak. J'oublie le nom du label, mais c'est Peak quelque chose. C'est un label géré par Universal, par Sony Music. Je faisais une erreur, par Sony Music. Donc il a annoncé la signature sur ses réseaux en grande pompe, comme il avait déjà annoncé. Dans une chanson, oui, merci à Thierry, mais il me faut l'argent de Sony. Bah, finalement, le contrat de distrib a été signé visiblement. Donc, il sort un projet, le tout premier sous cette signature-là, intitulé Sorry I'm Bad. Le projet sera disponible sur les plateformes aujourd'hui, certainement dans la nuit. Donc la fête même est déjà en train de se passer là, quelque part dans Abidjan. Les tickets sont disponibles sur Tikerama. Si vous voulez y prendre part, bah, il faut juste vous rendre sur la plateforme, prendre vos tickets et puis vous rendre à la fête tout simplement. Ne vous inquiétez pas pour la pluie, son manager Silly a annoncé sur les réseaux que l'esplanade est couverte, donc ça va, il n'y a pas à avoir peur. Du coup, parlons de ce projet qui arrive, il est intitulé Sorry I'm Bad. Voilà, c'est le nom du projet qui va sortir ce soir. Un projet de 10 titres avec beaucoup de collaborations, on va retrouver dessus Lafouin, El Grande Toto, Zlatan Ibile, Baby Days, Philippe Payne, L'Enfant Noir, Gazo, Leto et j'en passe. Donc beaucoup de guests, plein de titres. Je pense, j'ai dit 10 titres, je crois qu'on est plus sur 17 titres. Hein. Non, on est plutôt sur 17 titres. Donc le projet sera disponible ce soir même. On a eu droit à un extrait il y a quelques semaines. Le titre Barabara qu'il a sorti il y a pas longtemps. Hein. Bah, le titre est aussi sur le projet. Donc c'est vraiment le premier extrait du projet qu'il a balancé. On attend impatiemment ce projet-là, Sorry I'm Bad. On va écouter tout ce qu'il y a dessus et puis on va s'en délecter tout naturellement. Alors, donc bonne fête d'anniversaire à Imra en passant. Bonne fête à lui et ses ultras aussi qui se sont réunis ce soir-là pour célébrer ses 28 années d'existence. Voilà. De l'autre côté... du continent, voilà, parce qu'il est en voyage depuis un petit moment. Didi B, donc le shogun, est lui aussi en train de se tracer un petit chemin dans le game nigérien. Il a fait plein de collaborations qu'il a sorties. Et là, il a publié une vidéo qui annonce son passage sur un média dénommé... oh là là, le nom du média est en train de m'échapper. Glitch, voilà, Glitch Africa, c'est le nom du média. C'est un média fondé au Nigeria qui passe que des artistes anglophones. Donc voilà, en gros, il a sorti une petite vidéo avec une petite interview. Et la particularité de ce média-là sur YouTube, c'est qu'il publie des prestations live sur des titres de certains artistes. Donc Didi B va performer sur deux chansons, notamment Rabat en collaboration avec Young John et une autre chanson qu'il a intitulée Ibo. Voilà. La vidéo sera disponible demain, donc la vidéo de sa prestation sur la page YouTube Glitch Africa. Donc pendant la petite interview qu'il a publiée sur ses comptes Facebook et Instagram, il dit dedans que son projet Bayou est en train d'arriver. C'est un projet 100% afrobeat. Là, il est en train de le préparer, le projet est bientôt fini. Et dessus, on va retrouver plein de collaborations, notamment Davido, Victoni, Focalistic, Zlatan, qui sont tous des artistes du Nigeria. Il a dit qu'il y a d'autres feats encore qui sont en train de se faire et qui seront disponibles sur le projet. Sa collaboration avec Fally Ipupa également est sur le projet. Donc là, il a déjà sorti deux extraits, notamment « Comment tu t'appelles ?»« Je m'appelle » en feat avec Zlatan et « Rabat » en feat avec Young John. On attend impatiemment la suite pour voir, bien sûr, ce projet-là sortir et puis on va voir l'impact qu'il aura. Est-ce qu'on aura un Didi B qui va désormais appartenir au Nigeria? Ben on verra bien quand le projet va sortir. On a hâte en tout cas de voir tout ça. Puis dernière news avant de marquer la pause, bah c'est dans l'univers gospel. Petit souci en ce moment sur la toile, toujours malheureusement à l'endroit de KS Bloom, qui est encore en train de défrayer la chronique. Les gens sont en train de se plaindre de sa nouvelle direction artistique. Certains estiment qu'il est perdu, d'autres disent qu'ils suivent, certains disent que non, il n'a jamais été gospel. Et puis pour ne rien arranger du tout, KS Bloom, qui passait dans le podcast de Stony, a dit que lui il faisait pas de la musique de Dieu, mais il faisait de la musique pour Dieu. Donc c'est une petite nuance qu'il a tenu à faire. Ça encore, ça a créé des problèmes. Donc en ce moment, les gens sont en train de lui taper dessus. Il y a même le pasteur là, qui a fait la danse des aigles, Azaf du ciel, qui a fait une vidéo aussi pour lui dire « Petit, tu es mon fils, il faut revenir sur le bon chemin. Là, on voit que c'est pas trop bien là où tu es en train d'aller. Nouvelle DA, mais c'est-à-dire que chose que truc. » Donc là, c'est un peu chaud sur KS. Les gens sont en train de l'allumer de partout. Des gens font des vidéos pour se plaindre de sa direction artistique. Pendant ce temps, lui, il a annoncé la sortie d'une nouvelle chanson, dont le clip a été diffusé il y a même pas encore une heure. Je pense qu'il y a 1h30 maintenant, c'est depuis 18h. Donc le titre de la chanson, c'est Enfant béni. Le clip est disponible sur son compte YouTube depuis 2 heures environ, faut aller le voir. Pas mal le son, vous allez écouter et me dire, est-ce que pour vous, finalement, il est revenu à son ancienne DA? Est-ce qu'il continue sur le chemin qu'il a commencé à suivre depuis Dis pas un mot, No Way, et ainsi de suite? Faut nous le dire, en tout cas pour ma part, moi j'ai rien à dire, c'est un artiste, on l'écoute, on le suit. Maintenant, qu'est-ce qu'il va faire des critiques, comment il va se comporter? Bah la suite, on le verra bien, et je retournerai ici vous en parler avec beaucoup de plaisir, vous inquiétez pas du tout. Allez, trêve de bavardage, on va marquer une petite pause. Quand on reviendra, vous allez appeler au 27 225 08 200 pour répondre à la question de ce soir. On demande tout simplement, quel est le clip vidéo d'un artiste ivoirien qui t'a le plus marqué et pourquoi? Voilà, 27 225 08 200, c'est le numéro à composer pour passer en direct et répondre à la question. Faut faire également un petit tour sur la page Facebook et Instagram de Trace Côte d'Ivoire pour lâcher ton commentaire que je vais lire quand le moment sera venu. French Montana arrive dans pas longtemps. Reste bien connecté, mon ami. Et je suis Génération 2.0 avec Dany sur Trace FM, premier sur les hits.
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1: Bon allez, comme j'ai pas été présent toute la semaine, parce que je me reposais, on va se faire un deux en un. Donc il y a le sujet de base, c'est le suivant. Quel est le clip vidéo d'un artiste ivoirien qui t'a le plus marqué et pourquoi? Voilà, parce qu'on sait que nos artistes depuis toujours font de beaux clips, proposent de très très belles choses. Il y a les clips qui vous ont effrayé pour certains. Il y en a qui vous ont fait plaisir pour d'autres, qui vous ont surpris, qui vous ont choqué. Enfin, ça va dans tous les sens. Donc c'est lequel le clip qui vous a le plus marqué. Puis à côté de ça, vous avez l'occasion aussi de parler de tout et de n'importe quoi. Voilà, on se fait un mini flip-flop en même temps avant le jour. Voilà, donc ça se passe maintenant en direct au 27 225 08 200. Allô.
2: Allô.
1: Oui, allô, bonsoir, bienvenue, ça va?
2: Ouais, ça va.
1: Fiu, fiu, fly, fly.
2: Ouais, Danny, comment tu vas?
1: Ça va très bien, Maïji, et toi?
2: Tranquille, non, mon gars, ça va.
1: Hein. Oh, mais c'est cool.
2: Elle a fait la grâce, donc ça va.
1: Ça fait plaisir. La fête s'est bien passée?
2: Ouais, on va dire ça comme ça, parce que dans la matinée, il y a eu quoi, une faute pluie. Hein.
1: Oui, oui.
2: La
1: mosquée
2: et tout ça, c'était de l'après-midi. Bon, on va dire qu'on a un peu kiffé.
1: Bien sûr, bien sûr. Bah, c'est cool, en tout cas, content que la fête se soit bien passée.
2: Voilà, manger, tu connais, non, c'est manger seulement.
1: Mais c'est ça, voilà. Enfin, toute la fête, là, c'est ça, ça tourne autour de la bouffe.
2: Et là, tu vois, côté remédie de mouton.
1: Et de Diman. Il y a tous les modèles.
2: Toutes sortes de modèles.
1: Tous les modèles. Ça part de la viande fraîche à toutes les autres, les autres formules. En fait, pour déguster. Tu vois donc. Mais ça, c'est engagé. Hein, tu vois, ce sera mouton et bœuf à volonté toute la semaine. Prochaine encore.
2: Ah. En tout cas, moi, je peux jusqu'à dimanche, j'ai stoppé. C'est pas comme ça.
1: Tu en as marre.
2: Il y a trop magique.
1: En cher. Alors, c'est le game, en tout cas. Bonne fête et content que ça se soit super bien passé de ton côté.
2: Ouais.
1: Fly, t'as entendu le sujet de ce soir?
2: Ouais, j'ai entendu, non.
1: Ben vas-y, mon gars, on t'écoute.
2: Le clip, moi, qui m'a marqué, c'est... En ce moment, je voyais toujours bien, tu vois.
1: Mm-hmm.
2: C'est le clip d'Arafat, Enfin Béni.
1: Ah oui.
2: Ouais,
1: enfin, c'est ça fait que... hey yo hey Arafat de l'enfant. Ouais.
2: Parce que dans ce clip là excusez-moi, dans ce clip là le clip relatait les difficultés qu'il a eu à affronter dans sa vie,
1: c'est ça. Ouais, puis,
2: de son adolescence jusqu'à atteindre le niveau qu'il a eu, tout ça. Donc voilà, ce clip là, moi, m'a marqué, voir comment il a affronté la galère, tout ça, les difficultés de la vie.
1: Ouais,
2: il a regardé tout ça dans le clip. Moi, en tout cas, j'ai kiffé. Voilà, j'ai kiffé ce clip.
1: Si, c'est vrai. C'est vrai que dans le clip, le clip commence avec un Arafat qui est petit. C'est comme si on retraçait l'histoire de lui, petit, comment il a commencé à mixer dans les maquis, tout ça, jusqu'à ce qu'il devienne DJ Arafat, quoi. Ouais.
2: Voilà, le robot qu'on a connu, tout ça. Moi, c'est le clip qui m'a beaucoup marqué. Voilà.
1: Ouais.
2: Ça, en tout cas, c'est le clip ivoirien. Sinon, c'était un autre clip. Bon, il y a autre clip, mais ça, c'est le clip ivoirien.
1: Bon, voilà. Vas-y, je te donne un joker. En dehors de la Côte d'Ivoire, c'est lequel le clip qui t'a marqué? Ouais.
2: Il y a un clip d'un artiste ghanéen, il s'appelle Bissa Kadé, un truc comme ça.
1: Oui, Bissa Kadé, ouais.
2: Voilà, le son dit Edamou, Edamou, Edamou,
1: Naminga. Ouais.
2: C'est clip, ouais.
1: Je crois que c'était Mettant de Faux, le titre de la chanson. Oui, il est au village et tout, là.
2: Exactement.
1: Ouais.
2: Donc, je crois que c'était en 2014. À tout moment, quand je regardais l'équipe, je pleurais.
1: Ouais,
2: je
1: ne sais
2: pas pourquoi, mais je pleurais. À tout moment. Maman me disait, toi, t'as pas de problème, toi, t'es rassasié.
1: C'est vrai que même l'ambiance même de la chanson, déjà, le mood dans la chanson, ça fait un peu pitié. Et tu rajoutes le clip dessus, vas-y, tu es touché, quoi.
2: À ce moment, on avait la chaîne nationale, la deuxième chaîne nationale, là,
1: oui.
2: À 18h, comme ça, quand je quittais l'école à 17h, comme ça, quand j'arrive à la maison, à 18h, en ce moment, il y avait un truc qui s'appelait clip vidéo, un truc comme ça.
1: Si, ils diffusaient plein de clips, ouais.
2: Voilà, clip Iban, un truc comme ça. Donc, quand la vidéo a passé là, oh là là là là, je suis dans les mouchons, je commence à pleurer.
1: Ah
2: à
1: ouais, carrément.
2: En fait, je ne comprenais pas ce qui s'était passé, mais genre, la souffrance qu'ils vivaient en ce moment-là. Je voyais ça, ils pleuraient, sans même savoir même qu'il y a moi-même.
1: Ça allait te taper devant.
2: Exactement, tu vois. Mais en tout cas, moi, c'est ça, c'est deux clips avec mon frère, vraiment marqué, quoi.
1: Ouais.
2: Jusqu'à présent, même maintenant, j'écoute le son, même. Peut-être j'arrive pas à trop bien voir, mais quand j'écoute le son, mais laisse tomber.
1: Ouais.
2: Ça me fait toujours pleurer.
1: Je vois bien.
2: Il
1: n'y a pas de problème, Fly, ça marche. Oh, Moon, elle va bien. Aujourd'hui, elle ne pourra pas venir, malheureusement. Donc, vous allez devoir vous coltiner la voix de Dany.
2: Non, ça nous va comme ça.
1: Il n'y a pas de problème, Fly. Bah, écoute, porte-toi bien, frérot.
2: Demain, non, pour le flip.
1: Bien sûr. Allez, belle soirée, Fly.
2: Bonne soirée aux auditeurs.
1: Bye bye, bilibiba, bilibi, piou piou. 27-225-08-200, faites comme Fly, vous venez me dire quel est le clip d'un artiste ivoirien qui vous a le plus marqué et pourquoi est-ce que ça vous a autant marqué. Allô?
3: Allô, bonsoir, Dan.
1: Yo, Ricky, c'est comment?
3: Yeah, mon frère, ça va chez toi?
1: Ça va pas, Ricky, j'ai pas vu monsieur Koulibaly dipper dans Léon.
3: Donc, il est passé où?
1: Donc, il n'a pas fêté aussi. Il n'y a pas eu papa de la viande.
3: Hein? Ah, il a mal fait.
1: C'est très très mal fait, c'est pas bien ça. Je suis resté au carrefour toute la journée sans réponse.
3: Comme c'est 3 jours là, peut-être demain il y a quoi de l'espoir.
1: Il y a faim.
3: C'est parce qu'il y a déjà 3 jours.
1: Il y a faim, yo. C'est comment Ricky, ça va?
3: Ouais, carré, il pète la pomme sans odeur.
1: Ah, mais c'est super. C'est super. Surtout parce que c'est sans odeur, c'est parfait. Ouais.
3: C'est ça.
1: Et comment tu as fait? Comment t'as passé la fête, toi, du coup?
3: Ah, Dieu. D'abord les moutons, c'est bon, d'abord les moutons.
1: Tu t'es promené de cours en cours ou bien c'est venu te trouver à la maison?
3: Non, ça vient vers moi, nous on ne sort pas.
1: Ricky, tu n'es pas humble.
3: Ah, d'abord, il y a ce qui a été bouilli là, c'est un frigo.
1: Ou bien. Zéro humilité. Tu as de la viande à truc à profusion pour au moins 2 semaines.
3: Ah,
1: ouais, franchement, enfin, c'est toute la beauté de la fête en fait, c'est le partage et tout ça, donc c'est trop bien. Et enfin, yo, Ricky, c'est lequel le clip qui t'a le plus marqué?
3: Oui,
1: en fait, c'est pas faux. Je pense que dans l'ensemble. Ah, par contre, il y a des personnes qui le rendent bien, mais si on veut généraliser, je pense qu'ils font beaucoup plus quand même.
3: Oui, il faut
1: reconnaître. Cher. Merci beaucoup, les amis. Sans vous, comment on allait faire manger les moutons et les bœufs?
3: J'ai trouvé, mais pas petit bœuf.
1: C'est ça, cher.
3: J'ai dit qu'il y a petit bœuf dans notre cadeau.
1: Ricky, petit bœuf, comment? Ça de cocotte, tu parles quoi?
3: C'est ça, petit bœuf.
1: C'est pas possible.
3: On
1: ne
3: faut pas trop parler,
1: on ne faut
3: pas commencer à
1: avoir des petites bœufs. Il n'y a pas de problème, mon cher. On sait qu'on a déjà mangé, qu'on a acheté côtelettes de bœuf, mais je ne sais pas quoi. C'est ça, ils ont mangé.
3: C'est ça, mais il n'y a pas aller le tout. C'est ça,
1: mon cher. Ils ne savaient pas, donc ça ne compte pas. Ils ont mangé sans avoir.
3: C'est
1: ça, pas qu'on est fatigué. Tu vois, non. Et enfin, Ricky, c'est lequel le clip vidéo d'un artiste ivoirien qui t'a le plus marqué, du coup?
3: Akezo.
1: Ah oui, ouais. Papagno. Ce truc-là, ça fait peur à beaucoup de personnes.
3: Et puis pour couronner, même, ils ont fait pour pas passer un mot doudou là-dessus. Là.
1: Ouais.
3: Tu peux pas rentrer dans la chambre, on t'envoie, même, tu peux pas dire ça.
1: Si.
3: Tu finis d'écouter le son, là. Quand ils t'envoient, là, puis c'est quel bizarre, les grands, ils sont mauvais. Dès que t'es dans la chambre, là, tu vois, ça crie derrière toi, papagno.
1: C'est vrai, parce que ce clip-là, si je me souviens bien, il s'ouvrait avec une séquence où il y avait deux personnes qui portaient littéralement, enfin, une personne emballée dans un drap blanc, en fait.
3: Voilà.
1: C'était vraiment un clip de sorcier, même dans le temps. Tiens.
3: T'as pensé que c'est la réalité.
1: Pouah. Oh, cher. Ça,
3: ils écrivent pas même. Il a dit, tous ceux qui ont chanté, quand ils chantaient, ils dénonceraient la dénonciation un peu. Ils chantaient donc. Après ça, quand j'ai vu le clip de Abomé. Il a dit non,
1: oui.
3: Le dit que Trace va l'inviter là. Moi, je lui ai demandé qu'est-ce que ça a fait de ce qui
1: quand il est déjà là.
3: Oui, quand il est déjà là. Le mec est lunette là. Il dit le jour que vous allez l'inviter là. Il a tout fait pour appeler le politique.
1: Mais pourtant, on l'a invité. Hein. Après qu'il ait sorti cette chanson, on l'a invité. Il a même chanté le titre ici. On a parlé de ça.
3: Ah, c'est comment il était pas
1: ça, ouais, tu as dû rater. Sinon, effectivement, on l'a invité. Il en a parlé. Ouais. C'était juste avant son concert au Palais de la Culture, si je me souviens bien. On l'a reçu ici et tout ça, ouais.
3: Franchement,
1: que la terre lui soit légère, en tout cas.
3: Ah, en tout cas, vraiment.
1: Ouais.
3: C'est fort. Aujourd'hui même, on vient de m'annoncer dans la presse média le décès d'un de mes gars.
1: Oh là
3: un
1: là
3: autre
1: là
3: gars
1: là
3: qui nous faisait rire à la psychologie Isaïe.
1: Oui, en fait, si, si, j'ai vu ça passer sur les réseaux. Franchement, il y a un enchaînement ces dernières semaines que j'ai beaucoup de mal à comprendre.
3: Quand ça prend le milieu comme ça, du show bizarre, ça fait un rabat, jamais ça arrive.
1: Si, si, si bien là sûr, ouais. C'est... Et allez, je suis sur le studio, il ne faut pas trop parler des trucs, quoi, hein. J'ai plus
3: là,
1: j'ai commencé à essayer de retourner pour regarder derrière mon son.
3: Yako.
1: Je suis seul dans la radio, là. Faut pas me faire peur.
3: Il y a un clip, là. Il y a le clip de Molière, là. Aja. Aja, Kanaka, si.
1: Ouais, si, ouais.
3: Le clip a transféré beaucoup d'émotions. Ouais. La pellicule, elle a joué.
1: Elle a campé le rôle à la perfection, ouais.
3: Oh,
1: ouais, le titre de la chanson, c'était Maltraitance. Et il mettait en scène une petite fille qui était maltraitée, ouais.
3: Exactement, c'est ça.
1: Et non, ouais.
3: Les deux clips, vraiment, tout de suite, ils sont venus à l'idée, ils m'ont marqué vraiment.
1: Bien sûr.
3: Voilà. Ouais. Donc, c'est ma partition.
1: Et à foy, Ricky, porte-toi bien, frérot. Et puis, on se retrouve demain pour
3: merci
1: le flip-flop.
3: Demain, le 29, hein,
1: Dani. Aïe. Ah oui, si.
3: J'ai pas oublié. National, si.
1: Mais ah, elle a déjà commencé depuis, c'est parce qu'on n'était pas en direct, sinon depuis le dimanche dernier, elle a commencé sa semaine d'anniversaire.
3: Oui, ah. Tu vois ça.
1: Elle est à fond, mais.
3: Elle avait donné, ça que c'est pas mon gars.
1: C'est ça, c'est parce qu'on n'a pas fait d'émission, vous ne l'avez pas entendu. Sinon,
3: c'est ça même.
1: Elle a déjà commencé, elle est en train de nous harceler comme ça depuis.
3: C'est ça qu'elle écoute dans depuis sa position.
1: Il y a Foy Ricky à demain, porte-toi bien, frérot.
3: C'est qui?
1: 27 225 08 200. Je pense que là, je vais me prendre le dernier appel avant de filer à la pause. Allô, allô.
4: Bonsoir, là.
1: Bonsoir, tonton.
4: Comment ça va?
1: Ça va super bien, tonton, et toi-même?
4: Super. Je coupe le son de la télé.
1: Ah oui, il n'y a pas de problème. Parfait. Voilà. Là, c'est top. C'est comment, tonton, la semaine s'est bien passé jusque-là?
4: Oui. Ah, là,
1: on a été quand même. C'est vrai que le mardi, là, on ne sait pas trop ce qu'il faisait au milieu, là, mais...
4: C'est ça, mais...
1: Sinon, c'était bien, ouais.
4: On a beaucoup de choses à rattraper quand c'est comme ça.
1: C'est ça, le truc, surtout.
4: La fête, les choses sont un peu... Mais ça va repartir de manière très terrible lundi.
1: C'est ça, ouais. Ça...
4: Les activités sont un peu calmes.
1: Ouais.
4: À partir de lundi, voilà, on va les prendre.
1: Il n'y a pas de problème. En tout cas, beaucoup de courage à ceux qui vont reprendre le lundi parce que ce sera très très lourd. Hein. Surtout après, ceux qui ont eu la chance d'avoir toute la semaine là pour se reposer.
4: Ouais, ah, exactement.
1: Ce sera compliqué. Et enfin, yo, tonton. Ah, je salue le bébé qui parle à côté. Hein. D'accord, tonton. Le clip qui t'a le plus marqué, c'est celui de quel titre, de quel artiste?
4: Bon, j'ai un peu de mal.
1: Mm-hmm.
4: Comme d'hab, mais bon. Qu'est-ce que je pourrais dire? Le clip qui m'a marqué de tous les temps.
1: Mm-hmm.
4: On parle du passé jusqu'à maintenant. Hein.
1: C'est ça, oui. Maintenant, si tu veux, pour te faciliter un peu la tâche, allons de manière générationnelle. Donc, tu dis dans telle génération, c'est tel clip. Dans telle autre, c'est tel clip. Donc, vas-y.
4: Moi, je vais partir d'abord pour un clip qui m'a marqué. Les génies vous parlent de Béoué.
1: Mm-hmm. Oui, oui.
4: 1995 ou 16, sur l'album... Les génies vous parlent, c'était ça, l'album.
1: Mm-hmm.
4: Après Apollo 95, il avait fait Les génies vous parlent, il a gagné 3 courants avec.
1: C'est ça.
4: Voilà, il avait été meilleur vidéo Afrique de l'Ouest, meilleur artiste Afrique de l'Ouest, et puis meilleur quoi encore, c'est plus trop.
1: Mm-hmm.
4: Voilà. Donc le clip là, parce que dans le clip, il utilisait des personnes, des albinos.
1: Mm-hmm.
4: Dans le clip, il y avait des albinos.
1: Ouais.
4: Le clip était réalisé par, je pense, Bongo Mamadou.
1: Oui.
4: Et puis, voilà, avec l'apport des gens du Kimbo. Et c'était un très, très beau clip.
1: Uh-huh.
4: Parce que ce qu'ont fait les albinos, là, je connais bien la famille. Voilà, la famille. C'est toute une famille que vous voyez, les albinos que vous voyez dans
1: oui.
4: la vidéo.
1: Oui, si, si.
4: C'est des frères et sœurs, voilà, que je connais bien. Donc, voilà, cette vidéo-là m'a marqué. Et puis ensuite, moi, je vais parler un peu d'une vidéo, peut-être que les voyants ont oublié. Mais le titre, c'était Balzan, hein, de Boni Niaouré. On voyait des gens patauger un peu dans la boue comme ça.
1: Mm-hmm.
4: Voilà, où la mariée, après, est venue dans sa robe, tout ça. Bon. Voilà, Bazana.
1: Bazana, oui, ouais, si, si.
4: Comment il s'appelait Pape Niepo, Boni Niaouré, tout ça, je me souviens bien.
1: Uh-huh.
4: Bon, réalisation Kimbok aussi, avec des bons acteurs.
1: Oui, c'est toujours la même maison. Enfin, en tout cas, à l'époque, voilà. C'était vraiment le Ki qui faisait la pluie, le beau temps, quoi.
4: Voilà.
1: Mm-hmm.
4: Et puis, plus proche de nous ici, Il y a un clip coupé décalé quand même qui m'a beaucoup plu. Mais à l'époque, il y avait un réalisateur qu'on appelait qui signait sous les clips de coupé décalé dans les débuts. Son nom, c'était Bonnie Sylvestre.
1: Mmh.
4: Je ne sais pas trop ce qu'il est devenu, mais il avait fait des clips pour Mollard, Douxaga.
1: Oui.
4: Et il y avait une chanson particulièrement qui m'avait plu, c'était la Jet DJ avec les reins comme
1: au. Oui, si.
4: Il y avait une belle vidéo qui suivait. Voilà, avec les deux artistes. Il y avait DJ Ressource et je pense l'autre.
1: Ouais, voilà, DJ truc.
4: Bilongo String.
1: Si.
4: Voilà, et puis DJ Ressource.
1: C'est ça.
4: Donc, le réa de l'époque, c'est Bonnie Sylvestre. Parce qu'il y avait beaucoup de clips à l'époque. C'est son nom qui signait en bas.
1: C'est ça, ouais.
4: Et après, on l'a plus vu. Je ne sais pas trop ce qu'il est devenu. Mais je veux dire, à l'époque, c'était lui aussi, ses clips. Hein.
1: Oui, c'était The Star, en fait, en termes de clips. Oui, dans la génération coupée-décalée, ouais.
4: Voilà, ouais, où les premiers clips, on voyait des images un peu, voilà, sortaient un peu de l'ordinaire, avec des voitures derrière, tout ça, un beau décor.
1: Si.
4: Il a fait souvent là des Erickson Zulu, il a fait Douxaga, il a fait Mola, il a fait des clips pour Arafat, tout ça. Donc, voilà, le clip de la guerre DJ quand même, ouais. Je ne sais pas si c'était trois.
1: Mm-hmm.
4: Donc, je résume Mewé, pour moi, on a fait Mewé. Régénie vous parle d'Azana de Bonnie Yaouré et puis la guerre DJ. Le clip, j'ai oublié un peu, mais bon, c'était un très beau clip aussi. Année 2004-2005, voilà.
1: Si. Voilà. Il n'y a pas de problème, tonton. Ça marche. Bah, et du coup, et dans la génération actuelle, il n'y a pas de clip qui t'a marqué plus récemment?
4: Non, mais aujourd'hui, il y a plus de moyens quand même.
1: C'est vrai.
4: Beaucoup de jeunes Ivoiriens avec les noms que. Un groupe que je connais bien, qui s'est malheureusement divisé, je veux parler de. Tura et son
1: frère. Ouais, Tour de Garde.
4: Jimmy James, Tour de Garde.
1: Oui.
4: Il y a les Boss Player aussi qui faisait des bons clips.
1: Oui.
4: Boss Player. Aujourd'hui, il y a beaucoup Tiger Bronze.
1: Mm-hmm.
4: Beaucoup de jeunes Ivoiriens aujourd'hui, quand même. Moi, je souhaiterais qu'ils volent plus près de ce qu'ils ont à l'international. Parce que je regarde le dernier de Tiger Bronze, Zizi Grayon de.
1: VDA
4: quand même.
1: Ouais.
4: Ils ont montré, hein.
1: Si, mais enfin, en même temps, on a la chance d'avoir des réalisateurs qui travaillent avec des artistes internationaux. Je pense que ça, c'est l'une des chances qu'on a aussi, quoi. Il y en a plein. Je pense à Steven Awuku qui réalise pas mal de clips.
4: Steven Awuku.
1: Il y a beaucoup de noms.
4: Stephen, je pense que c'est un Camerounais, non?
1: Qui ça? Steven Awuku?
4: Non, King Stephen.
1: Mr. King, voilà, lui, il est Camerounais, oui.
4: Voilà, c'est plus en fin des clips camerounais que je vois beaucoup son nom.
1: C'est ça, oui.
4: Voilà, Steven Awuku, Tiger Bros, que j'ai cité.
1: Oui.
4: Il y avait aussi, je pense, un film de David Tairo, si j'oublie le nom.
1: C'est J.F.L. son nom. J.F.L. Tairo, oui. C'est
4: comme ça,
1: voilà. C'est ça, oui.
4: Donc, je veux dire, en Côte d'Ivoire, aujourd'hui, il y a même ça qui avait fait une émission avec eux sur NCI, que j'ai suivi. Voilà, aujourd'hui, les Ivoiriens, quand même, on de l'expertise dans ce domaine-là.
1: C'est ça.
4: Et je pense qu'on devrait pousser plus dans les productions audiovisuelles pour le cinéma et les longs-métrages.
1: Mmh.
4: Vraiment, ça va beaucoup aider à développer ce secteur-là. Parce qu'aujourd'hui, quand on regarde, moi, quand j'ai regardé un clip de Davido, par exemple, elle est où? Je dis, ouais, ces gars-là,
1: ils ont bossé.
4: Ouais, voilà. Je me dis, aujourd'hui, il faut injecter, il faut créer un environnement sain. Tout un écosystème dans lequel des personnes peuvent injecter et faire rêver les gens.
1: Si.
4: Parce que moi, je regarde un clip de Chris Coe avec Rick Ross. J'ai vu le titre de la chanson. Ils étaient sur un bateau.
1: Oui.
4: Je me dis, ouais.

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2: Bah, vous savez quoi, nous, on n'a pas changé de numéro. Donc, si t'as appelé une première fois et que t'as pas pu nous avoir, tu peux revenir au 27 225 08 200, tu vas passer en direct et donner ton avis sur le sujet de ce soir. On te demande quel clip vidéo d'un artiste ivoirien qui t'a le plus marqué et pourquoi. Allô, bonsoir.
3: Allô, bonsoir, tonton Dani.
2: Tonton Joe, bonsoir, ça va?
3: Comment que ça peut aller?
2: Ben, ça va, tonton Joe, ça fait 2 jours que je t'entends pas là.
3: Ouais, 2 jours, la semaine passée, j'ai même pas entendu une émission passer à la radio, là, quel oui.
2: Ah bon? Mais toute la semaine passée, on était là, tonton Joe.
3: Ouais, la semaine qui est finie comme ça, là.
2: Ah, cette semaine, ah oui, depuis lundi, on n'a pas travaillé. Il y avait férié, tonton Joe, tu sais pas?
3: Ah, dans la férié aussi, vous ne vous baragez pas, quoi.
2: Ah, toi aussi, on se repose, hein.
3: Ah, ouais,
2: t'as tué pas qu'on se repose, quoi. On s'est reposé, c'est aujourd'hui qu'on a repris, depuis que la semaine a commencé, tonton Joe.
3: Ah, sinon, comme on était en retard dans la semaine où il y a les congés, les trucs là.
2: Si, si. Enfin, vous, c'était la fête, donc c'était les moments. Ouais, exactement. Mais c'est bon, la semaine s'est bien passée.
3: Elle va bien, non?
2: Elle va bien, oui. Elle va très, très bien.
3: Allô?
2: Oui, allô, tonton Joe, tu m'entends?
3: Oui, je vous entends.
2: Ok, super. Tonton Joe.
3: Mon cœur aussi qui est gâté un peu. Parce que Joe, ta basquille des musulmans, nous, on n'a rien pour moi.
2: Eh, tonton Joe, faut dire encore où? Ils ont mangé tout pour nous laisser. Si tu aimes manger, il faut réciter Sourate aussi.
3: Non, mais ça, c'est pas sérieux.
2: Tu passes, tu repasses en espérant qu'ils vont t'appeler, mais rien.
3: Même là,
2: dans le tessu
3: de mouton, là,
2: rien. Oh, tonton, j'osais pas, Yako.
3: C'était pas facile, hein.
2: Oui, t'es dit, ça va aller.
3: Tout est passé, c'est fini. Voilà. On est devenu même vous.
2: C'est ça, il n'y a plus fait tout.
3: Ouais.
2: Rendez-vous à Noël encore.
3: Rendez-vous à Noël, ça là. Là, maintenant, c'est chacun pour soi, mais si tu n'as pas fait mouvement, c'est ton problème à voir.
2: Tu vois, non?
3: Ouais, ouais.
2: Mais tu es déjà rentré ou bien tu es encore en route là?
3: Ouais, je suis déjà arrivé chez moi. Je suis à 100 mètres même de chez moi.
2: Ah, c'est super. Parce qu'avec la pluie là, je suppose que les embouteillages se sont aggravés.
3: Depuis 19h30, oui, je suis dans la Palmyre. Maintenant, je suis arrivé à
2: 19h30 à 21h, tonton Joutier.
3: Oui.
2: Y'a quoi?

0: Je n'ai même pas encore garé, même. Je suis dans mon secteur, mais je n'ai même pas encore garé.
1: Ah.
0: Je suis dans la voiture comme ça.
1: Ah, c'est pas du jeu.
0: C'est
1: hein.
0: Pas facile, hein.
1: Ah, non,
0: avec les raccourcis qu'on connaît dans la tête, là. Hein.
1: Si, si, si, si,
0: si. Si tu dis que tu vas prendre la route normale, même là, non. Tu n'as même pas arrivé ici.
1: Mm-hmm.
0: C'est même pas facile.
1: Yako. Beaucoup de courage.
0: On va parler un peu du sujet.
1: Mais bien sûr, Tonton Joe, c'est lequel le clip
0: moi,
1: qui t'a le plus marqué?
0: Le clip de DJ Arafat qui m'a beaucoup marqué.
1: Mm-hmm.
0: Le clip où il a fait genre comme s'ils étaient au village en 2016-2017.
1: Ah oui, si.
0: Où il disait « Donne-moi mon argent, tu veux pas payer. »
1: Ouais, le titre c'est moi. C'est moi.
0: C'est moi.
1: Ouais.
0: Je me rappelle, en ce mois, Trans était en vogue.
1: Ouais, la chaîne de télé, radio.
0: Voilà, la chaîne de télé.
1: Ouais, c'était le truc, ouais.
0: Ça venait d'arriver nouvellement. Moi-même, en ce moment, il venait aussi d'arriver dans la conduite. Donc, mm-hmm. À tout moment, c'était Trans qu'on écoutait.
1: Ouais.
0: Et à la maison, même qu'on allumait télé, c'était Trans. Il y a ça, et puis il y avait un clip de Baby Philippe aussi. Où il a fait un peu dans le même style de Yoron là.
1: Ah ouais, je crois que c'était Mauve Dadas.
0: Voilà.
1: C'est ça, non? Mauve Dadas. Ouais, voilà, exactement, ouais, c'était Mauve Dadas.
0: Voilà, non, ces deux clips là m'ont marqué parce que en ce moment, Trans venait d'arriver et puis bon, voilà, j'ai kiffé ces deux clips là quoi.
1: Mmh, ouais, bien voilà, sûr, ouais.
0: Puis, voilà, quand tu prends la génération d'Audi aussi, il y a beaucoup de clips qui passent à la télé qui sont vraiment.
1: Bien réalisé, ouais, bien
0: voilà,
1: sûr.
0: Bien réalisé, c'est tout est propre, il n'y a pas de.
1: Il n'y a rien à dire.
0: Ouais, non, en tout cas, de nos jours, là, les trucs qu'on a là, tout est parfait.
1: Ah, ouais, si, c'est vrai qu'il y a. Enfin, au niveau du matériel, il y a une grosse amélioration, donc ça fait que les gens peuvent faire beaucoup plus de choses.
0: Ouais, les gens font beaucoup d'efforts, mm-hmm. même si aujourd'hui, peut-être qu'on n'a pas atteint le niveau mondial comme on veut. Mais il faut dire que les gens font beaucoup d'efforts aussi.
1: Ouais, nous, bien
0: sûr. Les réalisateurs aujourd'hui font beaucoup d'efforts. Parce que moi-même, j'ai mon grand frère qui est assis. Il y a un clip où j'ai apparu dedans.
1: Mm-hmm.
0: Aujourd'hui, quand moi-même, je m'assois, oui, quand il m'assois, c'est derrière le clip. C'est vrai que le gars, il n'est pas international ou bien il n'est pas reconnu mondialement comme ça, mais le clip a été quand même bien fait.
1: Mm-hmm.
0: Voilà. Mm-hmm. Le clip a été quand même bien fait. Et puis aujourd'hui, quand tu t'assois, quand tu regardes, c'est bon, quoi.
1: Si, bien sûr. Ouais.
0: Donc, du coup, avec aujourd'hui le pont ado. Quand dans tous les clips, c'est dedans.
1: Je te dis. Ça, c'est.
0: Notre tour Eiffel, là.
1: C'est notre tour Eiffel qui est là, tonton Jo.
0: Je te dis, dans tous les clips actuellement qui passent, là, ils vont montrer toi là d'abord. Avant de montrer la clip. Donc, c'est que si on filme tous les clips passent actuellement.
1: Mais bien sûr.
0: Ouais. Ça, et puis, bon, voilà, c'est la Côte d'Ivoire qui gagne. On est vraiment heureux de voir qu'il y a vraiment des changements.
1: Tout à fait. Y'a pas de problème, oh, tonton Jo, rentre bien à la maison.
0: Non, je salue Tata Monia depuis sa position.
1: Y'a pas de problème. Demain, c'est son anniversaire même.
0: Demain, hein?
1: Oui, demain, le 29, c'est arrivé où?
0: Il faut qu'on prévoie des mots, hein.
1: Tu vois, non. Ah, faut préparez-vous, venez faire poésie pour Élysée. Oh, maman Tata Monia.
0: Voilà.
1: C'est pas possible. Et enfin, il y a tonton Jo. Merci beaucoup d'avoir appelé. Hein. Merci. Allez, porte-toi bien, tonton Jo. 27-225-08-200, c'est le numéro à composer pour passer en direct et donner votre avis sur le sujet de ce soir, les amis. Il est tout simple, notre sujet, on parle de clip vidéo ce soir. On demande quel est le clip vidéo d'un artiste ivoirien qui t'a le plus marqué et pourquoi. Voilà, on a eu pas mal de réactions hein, quand même. Vous pouvez aussi également laisser des commentaires sur les pages Facebook et Instagram, c'est Trans Côte d'Ivoire. Quand le moment sera venu, je vais lire quelques-uns des commentaires. Allô ? Arrête ta radio, s'il te plaît, t'es déjà en direct. Allô ?
2: Oui, allô ?
1: Ouais, bonsoir, bienvenue.
2: Ouais, bonsoir, comment vous allez ?
1: Ça va très très bien, et toi-même ?
2: Ouais, super.
1: Rappelle-moi ton nom vite fait, là.
2: Ouais, je m'appelle Gwenin Raoul.
1: Raoul, c'est la première fois que tu m'appelles ?
2: Ouais.
1: Je me souviens pas de ta voix, Raoul. Tu appelles d'où là exactement?
2: Angré Château.
1: Et à fois, Raoul. Bah, bienvenue à Génération 2.0. Il y a longtemps que tu nous écoutes ou bien tu viens de découvrir l'émission?
2: Ouais. Il y a très longtemps. Parce que j'écoute dans la maison même. Souvent, j'ai
1: du mal à vous joindre. Si. Ouais, c'est vrai voilà. Que c'est compliqué. Il y a beaucoup de personnes qui appellent en même temps.
2: Ouais. Sinon, c'est mon émission préférée même.
1: Oh là là, ça fait plaisir. Bah, heureusement, aujourd'hui, tu as pu avoir l'antenne, alors, Raoul.
2: Ouais. Salut d'abord, Tata Monia.
1: Bien sûr.
2: Joyeux anniversaire d'avance.
1: Merci.
2: Hier, c'est mon anniversaire.
1: Ah bon, hier, c'était ton anniversaire?
2: Ah ouais, ouais.
1: Hé hey, Raoul, mais gâteau d'anniversaire là, aussi. Ça, tu as fait un gâteau en viande de mouton, ça. tu as enchaîné les deux en même temps.
2: Oui, ou bien. Non, mon gâteau là, maman, il n'a même pas vu couleur des gâteaux là. Ils ont pris tout pour me commander.
1: Hé hey, Raoul Yako.
2: Il était pâle.
1: Toi, ton gâteau, tu l'arrives, c'est vite parti, quoi.
2: Mais il était pâle.
1: C'est le game. Il y a quoi, Raoul, ça. Il faut manger la viande de mouton, là, ça va remplacer.
2: Raoul,
1: ils n'ont pas de toi aussi. Oh là là, mon Dieu. Je pense qu'on va créer une association et puis on va commencer à se plaindre maintenant de ces situations-là. C'est pas normal.
2: C'est pas normal. J'avais honte.
1: Raoul, toi tu n'es pas un professionnel. Ah, tu n'es pas. Tu peux pas avoir honte dans ce genre de situation, Raoul. On parle de la nourriture. Oh là là, tu les as hier, Raoul.
2: Non, le problème c'était mon anniversaire. J'avais assez d'invités.
1: Ah ouais.
2: Comment les laisser et puis cacher un truc en bas du cou. Tu vois, non.
1: Fallait reporter l'anniversaire, Raoul. Tu as tout mélangé, tu as zaillé. C'est ça le problème. La prochaine fois, là, tu reportes l'anniversaire et puis tu te concentres sur la fête.
2: Non. En fait, Tabaski là m'a supplié. Tu vois, c'est pas bien la date. Ah. J'avais déjà annoncé sur toutes mes pages Facebook, TikTok, partout.
1: Ah, la star Raoul.
2: Oui.
1: Ah, tu vois, donc c'est ça.
2: Ça fait que moi-même, là, à cause de mon anniversaire, j'avais des prestations même que j'ai annulé tout ça. Donc, je ne pouvais pas laisser ça encore.
1: Raoul, tu es chanteur?
2: Non, je suis humoriste un peu. Voilà.
1: Ah, ok, d'accord. Ben, c'est super ça alors. Et puis depuis là, tu n'appelles pas. Et maintenant que tu viens nous appeler, Raoul. Ça passe pas.
2: Ouais.
1: Il s'est pas gâté, Raoul. Ben, du coup, quel est le clip ivoirien qui t'a marqué? Le clip vidéo d'un artiste ivoirien qui t'a le plus marqué?
2: Ziki.
1: Ziké.
2: Tu sais quoi dans mon lit? Ça, c'était autant. Est-ce que tu te rappelles du clip?
1: J'ai un peu de mal à me souvenir du clip. Hein. Je vois la chanson, je vois très très bien, mais j'essaie de me souvenir du clip là. Je m'en rappelle pas. Tu peux nous dire ce qu'il y avait dans le clip exactement qui t'a marqué?
2: Ouais. J'ai des reins des enfants et l'artiste même, il était trop bon à l'époque.
1: C'était flagrant délit, non, de Ziké là?
2: Voilà.
1: C'est un délit, oh yeah. Ouais. C'est vrai que le clip, il y avait plein de danseurs de Nyamanyaman, des danseurs comme ça qu'on appelle la danse là, non? La danse des gros bras. Mais c'était Logovic.
2: Ouais.
1: Je vois très très bien le clip là. Qu'est-ce qui t'a le plus marqué dans ce clip du coup?
2: D'abord l'artiste, et puis il y a un jeune là-bas là, il est fort et puis... De toute façon, le moi-même est rentré dans la maison du gars, là, tu vois. le gars, là, il est bon, hein.
1: Il a dit, franchement, il devait compter sur quelque chose pour rentrer comme ça.
2: Ouais.
1: Eh ben, il y a un Raoul. Merci d'être venu et j'espère que tu auras la ligne plus souvent pour qu'on puisse échanger un peu.
2: Voilà, et puis, il y a eu aussi le clip d'Alpha Blondé. Ça, j'ai oublié un peu, mais je me rappelle, mais je ne sais pas comment faire le truc.
1: Mais voilà. c'était quoi la chanson?
2: C'est ça même, j'ai oublié.
1: Aïe. Mais il y avait quoi dans le clip, si tu t'en souviens un peu? Peut-être que ça pourrait m'aider à te dire.
2: Bon, le clip est un peu naturel, voilà. Il parle des gens, il y a des... maître. Bon, on laisse ça. On vient de la nouvelle génération.
1: Oui.
2: On prend DDB. Voilà, ils ne peuvent rien créer. Là-haut.
1: Ah ouais, si. IPRC, ouais.
2: Voilà.
1: Si, c'est ça. Il y a pas de problème, ça marche. Merci beaucoup en tout cas d'être passé, Raoul. Porte-toi bien.
2: Ouais.
1: Et puis tu reviens quand tu veux, on est ensemble, mon gars.
2: D'accord, bonne soirée à vous.
1: Belle soirée, Raoul. 27 225 08 200, bye bye Raoul. Vous avez aussi l'occasion d'appeler les amis de Passer en Direct, donner votre avis sur le sujet de ce soir. Quel est le clip vidéo d'un artiste ivoirien qui vous a le plus marqué? Allô?
3: Oui, allô?
1: Oui, allô, bonsoir, bienvenue.
3: Bonsoir, mon big boss.
1: Oh, English.
3: Yes.
1: Ça comment, frérot?
3: Ça va, joyeux anniversaire, ma tata d'amour.
1: Mais c'est demain, patientez un peu. Hey.
3: Ah, pour elle, c'est demain.
1: C'est demain, bon, English, je ne suis pas concentré.
3: Ah, demain, je suis pour moi, comme moi, et puis. Moi, et puis. Non, ouais, c'est vrai. Ouais, c'est vrai. Non, c'est pour. Moi là c'est audio, moi vu le H là, c'est audio.
1: Ah attends, c'est ton anniversaire. Ah toi tu as le truc, ouais. Tu as le jumeau d'anniversaire du H.
3: Ouais ouais.
1: En gang.
3: En gang, en gang.
1: Pas à peine en anglais.
3: Je
1: suis désir. En tout cas, joyeux anniversaire au English.
3: Merci.
1: Happy
3: merci
1: birthday. Beaucoup, bah, écoute, on te souhaite tout ce qu'il y a de meilleur et puis bah, vivement que la Providence continue à t'assister dans des activités et que tout se passe comme tu veux. Et que ton activité puisse grandir encore et encore et encore.
3: Je reçois.
1: Voilà. Et enfin, et donc.
3: Ouais.
1: Le sujet de ce soir, tu l'as entendu?
3: Non, moi, mon véhicule, là, je vous ai dit, Mazda, je ne sais pas comment ça s'arrange, mais c'est 95.1 seulement qui sort. Il n'y a pas
1: 95.1. Ah ouais, ils ont supprimé le 0 parti à 1 en même temps.
3: Je ne comprends pas. On me dit d'aller faire une mise à jour. Hein. D'aller chez le concessionnaire, ils vont faire une mise à jour. Donc, bon, pour avoir le temps pour partir.
1: C'est compliqué. Tu es en train de chercher l'argent. T'as pas attendu ça. Hello, Guitéchuk. Et enfin, donc je te donne la question de ce soir. On demande, quel est le clip vidéo d'un artiste ivoirien qui t'a le plus marqué et pourquoi?
3: Le clip vidéo d'un artiste ivoirien.
1: Ivoirien.
3: M'a ouais. marqué. Yeah ouais. Je vais dire, les génies nous parlent de.
1: De Mewé.
3: Super Mewé.
1: Ouais, tonton Eric est passé aussi, il a parlé de ce clip.
3: Ah, parce que ce clip-là, faut regarder. Hein.
1: Si.
3: Je ne sais pas qui a tourné, je ne sais pas. Non, mais c'est. Quand tu regardes, tu as l'impression qu'on est dans notre temps.
1: Mm-hmm.
3: Mais en tout cas, ça a été bien fait. Hein. Ça a été bien fait en HD, quoi. Non, vraiment, c'est pensé. Si ce point-là, c'est pourquoi je dis toujours, peu importe les critiques, le vieux-là, il reste une légende.
1: Ouais, bien sûr. Non,
3: ouais, il reste une légende. Je ne vois pas quoi. Je ne vois pas c'est quel clip qui peut s'égaler à ça, quoi. Le reste, c'est du bling-bling, mais ça, là, vraiment, c'est le clip rentre dans le thème, dans la thématique même du morceau.
1: Bien sûr. Et puis, pour l'époque, c'est vrai que c'était magistralement orchestré. Hein. C'était très bien.
3: C'était magistralement orchestré, parce que quand tu vois... C'est pourquoi, je pense que le titre a remporté plus de titres. Hein.
1: Oui, il a remporté trois Kora, même, la même année, d'ailleurs. Ouais.
3: Ah, vous voyez, c'est incroyable. C'est incroyable, parce que jusqu'à présent, même, on peut comparer ce clip-là avec certains clips qu'on fait de certains artistes.
1: Ouais, qui sortent maintenant, oui. Enfin, et puis, bah, malheureusement, maintenant, c'est vrai qu'on a la logistique, on a tout le matériel qu'il faut. Mais il y a des gens qui ne font pas beaucoup d'efforts. Hein. Les clips, c'est que des gens en train de danser, quoi.
3: C'est ça. Ouais. Les génies nous parlent de Mewé, là, vraiment, c'est un chef-d'œuvre.
1: Ouais, ça, c'est vrai.
3: Chaque jour que je vois, il dit le père, c'est un chef-d'œuvre. Un chef-d'œuvre. Pas bien les enfants, les extraterrestres, à moi c'était du bain.
1: Ah ouais, carrément.
3: Oui, j'étais dans la chorégraphie avec notre groupe là. J'avais oublié, mais pour les génies nous parlent là, vraiment, c'est respect. Le père, et c'est pas si tu écoutes encore, c'est ton petit du salon.
1: Bien.
3: Quand il est du salon, tu connais. Je te salue là-bas.
1: Et enfin, yo, mon glitch, ça roule, mon gars. Bah, écoute, porte-toi bien.
3: Merci.
1: Et puis on se reparle demain. Bye bye, frérot.
3: Ok, merci.
1: 27 225 08 200. Est-ce que j'ai encore du temps pour prendre mon appel? Oui, un dernier appel avant de partir à la pause, vite fait. Allô? Allô? Oui, allô, bonsoir.
4: Ouais, quand tu t'occupais de ça, on décoche.
1: La fille de la mère, c'est comment?
4: Il a déposé le téléphone comme les anangos qui laissent les enfants là.
1: La fille de la mère.
4: Anango
1: Komba.
4: La Ibo là. Quand tu regardes le bébé là, il dépose là-bas. Il essaie de chercher l'argent, il faut crier.
1: Il te dit.
4: Donc il a laissé le téléphone là-bas et puis il voit ta décoché.
1: Ça va très très bien et toi?
4: Ah, différent, ça va.
1: Super. Ça va. La fête s'est bien passée de ton côté?
4: Ah, la pluie qui a plu mon temps de gens pour aller là. Est-ce que ça peut bien se passer?
1: Tu as un mauvais faux, quoi, la fille de la mère.
4: le vieux Koutoubou, il peut rire.
1: Il regarde le mouton partir, il peut rien faire. Oh,
4: pardon,
1: c'est pas la vie.
4: Pardon, mais pardon, c'est la situation, c'est pas moi qui
1: ai crié. Oh, Didi, c'est pas la vie.
4: Et c'est la chanter. I'm so baby, c'est pas lui, il chante. En... Moi, je sais les mots. Mais c'est moi, je sais moi les mots. Mm-hmm. Voilà. Donc, aujourd'hui, pour une fois, clip des gens mewé. Voilà, Zo Plazo. Ah, c'est, on dit
1: Zo Plazo,
4: vraiment c'est
1: Zo. Si.
4: Ça m'a de décaler habillement tout, non. Ça, c'est intéressant à voir d'ailleurs aussi, c'est pour ça.
1: Bien sûr. Alors,
4: ouais. Pour une fois de ma vie, pas parce qu'il n'est pas le papa, mais oui, non. Mais moi, je suis fidèle à. Si je choisis.
1: Engagé Célie.
4: Oui, très fidèle à tout. Mais ce soir. Et donc, chapeau à Papa Mewé pour le clip Zo Plazo.
1: Si, le clip de 100% de la chanson de 100% Zo Plazo. Voilà, ouais.
4: Et puis, moi, je ne choisis pas les choses. Voilà. Après, je sais que c'est bon.
1: Bien sûr, ouais. On se comprend. Et enfin, yo, Didi, merci beaucoup d'être venu.
4: Salut, ma tata.
1: Il n'y a pas de problème. C'est l'anniversaire de ta tata demain.
4: Merci.
1: Ah. Bye bye, Odidi, porte-toi bien. Allez, les amis, revenez dans quelques minutes. On va marquer une petite pause vite fait là. Et vous pourrez continuer à appeler, d'accord? Il y a Aira Star qui arrive sur la radio dans quelques minutes. Et ensuite, je réplique pour qu'on se fasse la dernière partie de l'émission. Bougez pas, à tout de suite, les amis.
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2: Et hop, ça se passe seulement ici, tous les soirs entre 20h et 22h. On vous reçoit également en direct au 27 225 08 200. J'ai déjà quelqu'un là, allô?
3: Allô?
2: Ouais, allô, bonsoir, bienvenue, ça va bien?
3: Bonsoir, ça va?
2: Ouais, ça va super, comment tu t'appelles?
3: Je m'appelle Marius.
2: Marius? Marius, t'appelles d'où?
3: J'appelle du Gimla.
2: Marius, il faut couper ta radio ou t'éloigner de la radio, s'il te plaît, parce que je m'entends dans le fond et c'est pas très très top en termes de qualité.
3: J'appelle du Gimla.
2: Zuenula.
3: Oui.
2: Ah ouais, d'accord, tu nous écoutes comment alors? Par quel moyen? Allô?
3: Ouais, je suis connecté sur un Samsung là, donc ça me permet de diffuser.
2: Ok, y a pas de problème, ça marche. Bah du coup, t'as entendu la question de ce soir?
3: Oui.
2: Quel est le clip d'un artiste ivoirien qui t'a le plus marqué et pourquoi?
3: Le clip de l'artiste ivoirien qui m'a le plus marqué, c'est Keke Kasseri.
2: Quel Abidjan. Titre? Abidjan, ah ouais, si. C'est... Qu'est-ce qui t'a marqué dans le clip du coup?
3: Là où il était à la gare, et puis qui fait. Il y avait les bacs, c'était un peu patent quoi.
2: Ah ouais, c'était patent. C'est quoi, toi, je suis un fan de la gare? Tu aimes
3: ouais,
2: tout ce qui est gare.
3: Il barre un peu.
2: C'est un peu ton univers quoi. Donc tu t'es reconnu dans la chanson.
3: Oui.
2: Ah ok, il y a pas de problème. C'est le seul clip ou bien il y en a un autre?
3: Bon, il y en a d'autres, mais on va pas tout citer.
2: Ouais.
3: Au moins, bon.
2: Il y a pas de problème. Ça marche. Bah merci d'être venu en tout cas et d'avoir participé.
3: Merci.
2: J'espère que tu vas appeler souvent comme ça.
3: Comment?
2: J'espère que tu vas appeler comme ça souvent.
3: Oui,
2: il n'y a pas de problème, ça marche. Allez, vas-y, porte-toi bien, belle soirée. Et puis à très très vite.
3: Merci beaucoup.
2: Je t'en prie. 27 225 08 200, c'est le numéro à composer pour passer en direct et donner son avis sur le sujet de ce soir. On demande quel est le clip ivoirien, on parle de musique hein, bien sûr, de clip vidéo d'un artiste ivoirien qui t'a le plus marqué. 27 225 08 200, tu nous dis également pourquoi le clip t'a marqué. Allô. Oui, allô, bonsoir, ça va bien?
4: Oui, ça va.
2: Super, comment tu t'appelles?
4: Cédric,
2: t'appelles d'où?
4: Cocody,
2: quel côté de Cocody? Cocody, c'est vaste hein. Nous aussi, on est à Cocody.
4: Ouais.
2: Ah, tu veux vers où? Il est parti? Allô?
4: Allô?
2: Oui, je t'avais perdu un peu, Cédric, mais c'est bon, là, je t'entends très bien. T'as dit que t'es où?
4: Rivière à 3.
2: Ah, ok, la rivière à 3, y a pas de problème. Cédric, bah vas-y, réponds à la question de ce soir, alors on t'écoute.
4: Y a pas le clip en particulier qui m'a marqué.
2: Ah, oui, y en a pas du tout. Y en a aucun.
4: Non.
2: Ah ouais, de tous les clips que t'as déjà vus, il n'y en a aucun qui t'a déjà marqué? D'accord. Bah du coup, t'es venu parler de quoi ce soir, Cédric?
4: J'étais passé le bon anniversaire à l'auditrice. Je sais que c'est demain, mais... Je sais que demain, je ne pourrais pas appeler.
2: Ah ok, d'accord. Oh là là, c'est mignon. Bah vas-y, adresse-lui le message que tu veux lui adresser et je vais lui envoyer ça.
4: Je lui souhaite un joyeux anniversaire. Longue vie à elle et... Voilà, joyeux anniversaire, quoi.
2: Moi, c'est super gentil de ta part. Merci beaucoup, Cédric.
4: Merci.
2: Et à très, très vite. Allez, bye, belle soirée, Cédric. 27 225 08 200. Pour ceux qui n'ont pas encore eu l'info, bah oui, hein, demain, c'est l'anniversaire de Maman Tata Mounia. Donc, vous avez l'occasion déjà, dès maintenant, de commencer à lui souhaiter joyeux anniversaire. Et puis, elle pourra écouter tout ça quand elle sera de retour, d'accord? 27 225 08 200. Allô? Je sais pas si tu m'entends, mais moi j'entends rien du tout de ce que tu dis, donc rappelle s'il te plaît. On se prend quelqu'un d'autre rapidement. Allô?
5: Allô, bonsoir, tonton Dani.
2: Oui, bonsoir, comment ça va, mon ami?
5: Ça va très bien, je...
2: Ça va très très bien. Ça va super bien. Ben écoute, la fête, elle s'est mal passée. Moi, je suis resté au carrefour. J'ai cherché Monsieur Ndi Pénin-Léon. Je ne l'ai pas retrouvé. Donc, j'ai passé la journée sans manger de viande.
5: Non, mais c'est quand c'est vieux, alors. Parce que moi, j'étais...
2: Tu étais au carrefour aussi?
5: Moi, c'est derrière là.
2: Ah, tu vois. Moi, j'étais assis sur une brique, là, au carrefour, là. J'ai fait 3 heures de temps là-bas, mon frère.
5: C'est pas vrai.
2: Donc, je n'ai pas vu Pénin-Léon. Donc...
5: On nous a donné rendez-vous.
2: Non, la vieille Mélène nous a blagué, c'est pas bon ce qu'elle avait. La fête est tombée à l'eau comme ça. Donc c'est ça, ou voici comment la fête s'est passée de mon côté. Et de ton côté alors?
5: Bah, mon frère, nous, je suis à la maison, il y a un ami à côté, Moussa.
2: Mm-hmm.
5: Je le savais. Et tu sais, vous savez, chez nos frères musulmans, ils aiment fêter en famille.
2: Oui.
5: J'aime partager les choses en famille, quoi.
2: Bien sûr, oui, pendant les fêtes, oui. Les fêtes sont généralement familiales, oui.
5: Justement, et nous sommes associés et tout. Donc, en tout cas, c'était vraiment bien. Il y avait un petit chukouya. Et parler un peu, discuter un peu des choses, des sujets, un peu du moment et tout.
2: Bien sûr.
5: Après, chacun allait dormir.
2: Mais c'est top, ça. Moussa, c'est un bon gars. Non, mais je sens que ça va devenir mon ami 2 jours là. C'est un bon gars. Ah, mais c'est top alors, la fête s'est bien passée, je suis content pour toi. Bah, du coup, t'as entendu la question de ce soir ou tu veux que je te la répète?
5: Non, j'ai entendu.
2: Il n'y a pas de problème.
5: Moi, je suis. C'est vrai, c'est pas de mon époque, mais je suis vraiment nostalgique des anciens chansons.
2: Hein. Ah ouais?
5: J'aime le pouce. Bien sûr. Et là, le truc qui m'a vraiment marqué, c'est.
2: Jess, ouais, et Peter One.
5: Il y a plein d'autres. Captain, le type du morceau, c'est Captain.
2: Mm-hmm.
5: Je sais pas comment.
2: Faut prendre pitié pour nos oreilles, il faut s'y assurer.
5: On voyait dans le clip, je pense que c'était une grande première.
2: Mm-hmm.
5: Je pense que c'était dans les années 70, je sais pas. Mais on voit dans le clip un monsieur arrêté, un autre qui a une guitare. Et puis bon, je sentais que c'était une première, quoi. C'était l'avènement des clips et tout. Et puis on voit, c'était un peu de la modernité à leur temps, en fait. C'était moderne à leur temps.
2: Bien sûr, oui.
5: Et puis, imagine avec la couleur, bon, quelqu'un qui a arrêté, il chante, et puis l'autre, il a la guitare, il a assis. Et puis, bon, c'était vraiment nostalgique. C'est tout ça, ça m'a vraiment marqué. Jusqu'à présent, quand j'écoute la chanson, je ne retrouve plus les clips.
2: Mm-hmm.
5: Quand j'écoute la chanson, je me rappelle des images. Et vraiment, ça m'a vraiment marqué.
2: Oui, bien sûr. Enfin, il n'y avait pas YouTube à l'époque, donc ça fait que malheureusement, quand tu tapes sur YouTube, tu as du mal à retrouver la vidéo, en fait.
5: J'ai du mal à retrouver la vidéo. C'est l'audio maintenant, voilà. Voilà, donc c'est... Et moi, j'aime les anciennes chansons.
2: Oui.
5: Les simples. Moi, c'est genre de chansons là que j'aime écouter par moment.
2: Mmh.
5: Voilà, c'est les chansons que j'écoute. Après, bon, je suis aussi... j'écoute aussi les gagnants. J'écoute aussi les gagnants et tout, comme SS, voilà, des clips aussi, des anciens clips aussi, voilà, qui m'ont marqué, comme Nipa,
2: mm-hmm.
5: Un clip de, voilà, l'un de ces clips Nipa, où elle parlait de Dieu, voilà, elle demandait à Dieu la bénédiction, voilà, dans son clip et tout, et on voyait ses images, donc, à partir des images, tu pouvais facilement comprendre ce qu'elle voulait dire dans la chanson. Voilà, c'est un peu ça. Moi, je suis plutôt pour des choses qui matchent, pour des choses qui annoncent l'avènement, des avènements, en fait.
2: Mm-hmm.
5: Par exemple, le clip, par exemple, de Peter One et Jessabi,
2: moi, j'ai annoncé
5: la modernité de mes clips. Parce que la première fois, pour un enfant qui voit à la télé, il a assis là, dans le temps, ça n'existait pas, hein, en Afrique. Et on voit que c'est Jésus qui est debout, il entend et dit, ah tiens, il a sa guitare, et puis voilà, c'est sa marque.
2: Bien sûr.
5: Voilà, donc c'est un peu ça.
2: Bien sûr. Bah franchement, c'était intéressant tout ce que tu as dit, mais tu ne vas pas nous laisser sans nous faire un petit acapella quand même de Jess Abi et Peter Wan.
5: C'est très intéressant.
2: Faut laisser. C'est moi qui t'as dit de chanter, non? Laisse, hein? Merci beaucoup. Y'a pas de problème, allez, porte-toi bien, mon gars. Tu reviens quand tu veux, d'accord? Allez, ensemble. 27-225-08-200. On se prend un autre appelant rapidement. Quel est le clip vidéo d'un artiste ivoirien qui t'a le plus marqué et pourquoi? Le prochain répondra à la question et l'auditeur suivant. Allô? Arrête ta radio, s'il te plaît. Faut couper. T'es déjà en direct. Donc arrête ta radio et on cause ici. Voilà, parfait. Allô, bonsoir. Ça va?
6: Oui, ça va. Et chez vous?
2: Ça va très très bien. Je peux me tutoyer, hein? Je m'appelle Dani.
6: Dani. Voilà. Okay, moi, c'est Loire.
2: Et Loire.
6: Loire.
2: Ah ouais, Loire. Mais tu as mis le E là où?
6: L-O-U-A.
2: Ah, ok, d'accord. Il n'y a pas de problème. Et Loire, t'appelles d'où?
6: Je vous appelle de Beaunois.
2: D'où? J'ai pas entendu, de Beaunois.
6: De Beaunois.
2: Ah ok, d'accord. Ah, super. Il n'y a pas de problème. Ça marche. Bah, et Loire, t'as entendu la question de ce soir?
6: Oui, bon. Concernant la question, je n'ai pas de clip qui m'a...
2: Qui t'a marqué, qui t'a spécialement marqué, il n'y en a pas.
6: Voilà. Mm-hmm. Mais c'est moi qui voulais justement laisser un message à Tata...
2: Maman Tata Mounia, ouais.
6: Voilà, par rapport à son anniversaire.
2: C'est ça, oui, vas-y.
6: Voilà, j'aimerais souhaiter une très bonne anniversaire. Longue vie aussi à elle.
2: Mm-hmm.
6: Mais pour cela aussi, je voulais redonner un peu quelque chose.
2: Ah ouais, tu veux fredonner un truc pour elle?
6: Oh oui.
2: Il n'y a pas de problème, vas-y. Hein. Je coupe carrément la musique, vas-y. On t'écoute.
6: Ok. Joyeux anniversaire. Joyeux anniversaire. Joyeux anniversaire, Tata Mounia. Joyeux anniversaire.

0: Longévité à toi.
1: À toi.
0: De tes fêtes. À toi, Tata Monia.
1: À toi, toi, toi.
0: Joyeux anniversaire.
1: Bravo Éloi, bravo, tu es trop fort, merci beaucoup Éloi. Attends, tu mérites des applaudissements, attends, on va t'applaudir. Voilà, bravo Éloi, tu es trop fort, il y a pas l'homme pour toi. Merci beaucoup Éloi, c'est très gentil. Hein.
0: Okay. Bon émission à vous.
1: Merci beaucoup Éloi. Ça marche. Mais Éloi, dis-moi, t'es chanteur, c'est ça?
0: Oui, je suis un chat.
1: Ah ok, d'accord, c'est super. Alors merci beaucoup, appelle comme ça souvent pour chanter pour nous s'il te plaît.
0: Hein? Ok, pas de soucis. Ah,
1: merci beaucoup. Allez, bye bye, porte-toi bien.
0: Merci.
1: Okay. Ouais, bah voilà qui était bien. Ça change de la voix de mon ami qui appelait tout à l'heure, qui essayait de chanter Jess Abby et Peter Owen. Là. Franchement, bon, gars, c'est pas méchant, mais surtout, on va jamais draguer en chantant. Je pense que tu risques plutôt de te faire rejeter. Je dis ça, je dis rien du tout. 27 225 08 200, allô? Allô? Ah là là, t'es en mode silencieux, on dirait. Bon, je t'entends pas, donc essaie de rappeler. Je prends quelqu'un d'autre en attendant. Allô? Je ne t'entends pas du tout, hein. C'est vraiment très éloigné.
2: Bonsoir.
1: Oh là là, il y a un gros problème avec le téléphone. Faut essayer de rappeler, s'il te plaît. Someone else. Allô?
3: Allô?
1: Oui, allô, bonsoir. Ça va bien? Allô?
3: Oui, allô?
1: Oui, c'est comment, ça va?
3: Oui.
1: Super, comment tu t'appelles?
3: Élisée.
1: Élisée, t'appelles d'où?
3: T'appelles à Bobo.
1: À Bobo, il y a failli Élisée. Qu'est-ce que tu veux nous dire? Tu me sens pressé, donc vas-y. Ce que tu veux dire là, faut dire. On t'écoute.
3: Je voulais donner
1: ton avis sur le sujet.
3: Ouais.
1: Il n'y a pas de problème, Élisée, vas-y. C'est lequel le clip d'un artiste ivoirien qui t'a le plus marqué?
3: Selon ma qualité d'observateur, moi, c'est le clip d'Imra.
1: Quel?
3: Your 3.
1: Ah ouais, Your Robot Drill 3, c'est le clip qui t'a le plus marqué.
3: Ouais.
1: Pourquoi? Qu'est-ce qui t'a marqué avec ce clip?
3: Parce que le clip, il est en connexion directe avec les jeunes.
1: Ah ouais?
3: Et puis, ouais. Mm-hmm. Et puis, c'est là qu'il montre sa qualité de roi. Sa qualité de roi dans la musique ivoirienne, donc c'est là qu'il m'a marqué. Et puis, la connexion directe avec les jeunes.
1: Ok. Bon, pour toi, c'est un clip qui parle aux jeunes, en fait, qui est dans leur délire et tout ça. Ok. Il n'y a pas de problème, ça marche. Merci beaucoup d'avoir appelé, c'est tout, non? Tu veux dire autre chose?
3: Il n'y a plus de clips encore.
1: Hein. Ah bon, vas-y, donne un autre, un dernier, ce sera bon, vas-y.
3: Ton nouveau clip.
1: Barabara.
3: Ouais.
1: Et ça aussi, ça t'a marqué. Qu'est-ce que tu apprécies avec ce clip-là?
3: J'apprécie. Les voitures, les styles, les voitures, les sont dedans. C'est pour montrer que entre le DDP a plus conscience, ça va.
1: Aïe. Mais DDP est venu faire quoi dans cette affaire-là?
3: Non, ou bien il essaie de se comparer au goût. Non. Ah, c'est une grande erreur.
1: Mais pourquoi toi tu es en train de parler le clip de Imra, tu viens mettre DDP dedans? Où est le rapport?
3: Ouais, le rapport. Au fait. Dans son clip, il a affiché qu'il est parti de luxe. Mmh. Et puis, mon jet privé. Donc, le jet privé, le rappeur Didibé n'a pas. Il n'a pas l'argent de ça, mais il n'est pas capable d'en avoir.
1: Enfin, je suis d'accord. Enfin, je veux dire, j'ai compris, hein, c'est ton point de vue, je comprends. Mais déjà, pour info, faut savoir qu'Imra n'a pas de jet privé. Hein. Il n'en a pas, en fait. Donc, c'est une rumeur. Faut pas, tu vois, prendre des rumeurs pour aller raconter sur le quartier, ils vont se moquer de toi, hein?
3: Oui.
1: T'as compris, non?
3: Ouais.
1: Voilà, ça marche. Maintenant, doucement avec la concurrence. Tu sais, moi, je vais te donner un petit conseil. Je pense que vous gagnerez beaucoup plus à soutenir votre artiste qu'à vouloir chaque fois le comparer à quelqu'un d'autre, tu vois, non? Si pour toi, c'est Imra le meilleur et le plus fort, reste concentré sur Imra, laisse Didi B dans son délire, d'accord?
3: Okay.
1: Voilà, il n'y a pas besoin de faire des comparaisons. Dans tous les cas, ils sont tous ivoiriens et c'est la culture ivoirienne qui gagne. Merci beaucoup d'être venu, mon ami. Et porte-toi bien, à très très vite. On va se prendre quelqu'un d'autre maintenant. Ce sera probablement le dernier appel. Avant qu'on se dise au revoir, 27 225 08 200, allô?
4: Oui, allô, bonsoir.
1: Salut, c'est comment? Ça va bien?
4: Oui, ça va
1: bien. Oh là là, il y a un bruit dans le téléphone. Si tu as branché des écouteurs, il faut débrancher, s'il te plaît. Allô? Oh là là, essaie de rappeler, s'il te plaît. Le son n'est pas du tout, mais vraiment pas du tout bon. Donc il faut rappeler 27 225 08 200 pour répondre à la question de ce soir. Quel est le clip vidéo d'un artiste ivoirien qui t'a le plus marqué? Tu appelles et tu le dis en direct ou alors tu pars sur Facebook, c'est Trace Côte d'Ivoire, tu lâches ton commentaire que je vais lire dans pas longtemps. Allô?
5: Oui.
1: Allô? Allô?
5: Allô? Oui, bonsoir Dani.
1: Oui, bonsoir, c'est comment?
5: Oui, ça va.
1: Super.
5: Et Boti.
1: Ah ouais, Boti, mais toi, ça fait longtemps.
5: Ouais. Oh non, ça...
1: Ah, Boti.
5: Deux semaines seulement, peut-être.
1: Deux semaines dans un petit, Boti.
5: Ouais, un peu quand même.
1: Ça, tu le trouves. Et enfin, il n'a pas raison. C'est comment, ça va bien, non?
5: Ça va, ouais.
1: Et enfin, t'as vu des moyens moutons, j'ai rassasié, maintenant j'ai revenu.
5: Un moi, j'ai pas oublié le bouton. Je suis un peu comme ceux qui ont appelé, qui ont dit que, qui ont voulu coco un peu, mais qui n'ont pas eu là.
1: Ça n'a pas marché. Ce fut un échec total, ouais, et complet. Non. Et à fois, yo, Boti, ça roule. Bah, on parle musique ce soir, on parle plus précisément de clip vidéo. Mmh. On demande quel est le clip vidéo d'un artiste ivoirien qui t'a le plus marqué et pourquoi.
5: Ouais, il y a. Mais avant de parler des clips vidéo, il y a. Celui qui a chanté là, il est bon, hein?
1: Ouais, celui qui a chanté le joyeux anniversaire à Mounia, là, non?
5: Pour Mounia, là.
1: Ouais. Il est très bon. Notre ami de Bonnois, là. Il a dit qu'il s'appelait Loire, je crois. Loire.
5: Oui, Loire, ouais, c'est ça. Mm-hmm. Je crois. Demain, il n'a qu'à remplir encore.
1: Et Adé, c'est lui qui a chanté à ta place, quoi. Et Adé. T'as, tu veux qu'il appelle pour chanter en ton nom, quoi.
5: Ouais, c'est alors.
1: Ah, je n'ai pas concentré des. Abouti. Pas possible. Vas-y, mon gars, vas-y.
5: Je demande si Mounia sera là.
1: Demain, là. Non, Mounia, c'est truc. C'est la semaine prochaine qu'elle sera là.
5: Ah,
1: elle sera pas là demain.
5: Où elle demande des cadeaux, là. Où elle demande préparer ses cadeaux, elle sera pas là.
1: Mais votre chance, même, c'est que toute cette semaine-là, même, on n'a pas fait d'émission jusqu'à maintenant. Sinon, elle allait vous casser les oreilles avec ça.
5: Oui, mais c'est ça, on voulait peut-être. Enfin, oui.
1: Mais de toute façon, tu sais, avec Mounia, rien ne passe. Surtout pas son anniversaire. Lundi, elle sera avec vous, vous allez sentir ça passer.
5: Elle va rattraper.
1: Elle va tellement rattraper. Vous la connaissez, vous faites exprès. Donc, Boti, le clip, on y vient?
5: Oui, le clip. En fait, ça fait quelques temps, j'ai arrêté d'écouter. Je suis pas trop musique ivoirienne ces temps-ci, mais il y a un clip que, enfin, il y a une musique que j'entends sur Trace FM.
1: Mm-hmm.
5: Du coup, je crois que Mounia passe ça souvent. Enfin, j'entends ça souvent dans
1: l'émission.
5: Oui, dans l'émission. Et du coup, je suis allé checker Moula.
1: Mm-hmm. Ah ouais, son feat avec Bipomi Junior là. Ou bien quel titre?
5: Il y a ça d'abord, et puis, je suis tombé sur un clip qu'elle avait fait avant, une musique qu'elle avait faite avant, et je crois, qui avait donné là, qui avait cartonné.
1: Ah ouais, Paradis.
5: Je crois, Paradis, tout ça. En tout cas, les sons de Moula.
1: Bien sûr, ouais.
5: J'ai dit, hey, donc, tout ça là, enfin, c'est comme si c'est maintenant que je la découvrais.
1: Ah ouais.
5: Dit, attends, mais tu es dans le pays là, et puis, il y a tout ça là, il y a cette voix, il y a tout ça, et puis tu. Je suis allé sur YouTube, ces vidéos qui sont passées, les trucs, c'est tout ce que les gens ont fait sur elle. Je prends au moins 2-3 heures en train de fouiller partout.
1: Ah, là, tu as fait ta mise à jour.
5: Ah oui.
1: Et toi, tu es en retard,
5: voilà,
1: hein?
5: Voilà, oui, j'étais en retard. J'ai vraiment apprécié.
1: Mm-hmm.
5: Pour, comment on appelle son clip, donc son clip avec Bipomi Junior. Mm-hmm. Puis ce n'est même pas que son clip, en fait. Ce n'est même pas que ce clip seulement, mais
1: tout ce
5: qu'elle a réalisé jusqu'à présent. Tout ce qu'elle a réalisé, j'ai adoré les émissions dans lesquelles elle est passée. J'ai vraiment kiffé la regarder. Donc voilà.
1: Bien sûr. Il n'y a pas de problème, ça marche. Merci Boti, porte-toi bien mon gars.
5: Merci Daniel.
1: Et à très vite. Bye bye. Bon, bah écoutez les amis, c'était le dernier plan pour ce soir. Là, on est obligé de conclure et de rentrer. Il pleut, hein, donc on va courir pour John Piece vite fait là. Portez-vous bien, soyez très très prudents, surtout en cette période pluvieuse. Et ne déconnectez jamais votre radio, restez connectés sur Trace FM. On vous passe la meilleure playlist pour passer ces moments de fête et en même temps de pluie. Les meilleurs clips aussi. Et puis pour ceux qui n'ont pas encore l'info, allez sur le Bokeh Canal. On a la chaîne Trace Ivoire qui existe, 100% ivoirienne avec que des clips ivoiriens dans tous les styles de musique. Donc faut absolument aller suivre cette chaîne là. Voilà. Bah donc ça c'est dit, je vais vous dire au revoir. On se retrouve demain 20h pour le dernier numéro de la semaine de Génération 2.0. Préparez vos coups de cœur et vos coups de gueule parce que ce sera total flip-flop. Préparez aussi vos poèmes, vos chants pour Mounia parce que c'est son anniversaire demain. Donc vous allez pouvoir appeler et lui souhaiter un joyeux anniversaire comme il faut. Robert, il n'est pas venu aujourd'hui mais vraiment pas là, fini pas. On se retrouve demain. Allez, portez-vous bien les amis. TRK va vous accompagner jusqu'à 22h et ensuite il y aura bien sûr les hits non-stop qui vont prendre le contrôle. Bye bye, portez-vous bien et à demain.
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